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1: Merci d'écouter la Radio Indundi Culture. Bienvenue dans ce journal dont voici d'abord les principaux titres. Les pays africains doivent trouver eux-mêmes des solutions aux problèmes d'insécurité qui persistent sur le continent. C'est ce qui ressort de la 18e session ordinaire du comité technique spécialisé de l'Union africaine sur la défense, la sécurité et la sûreté tenue depuis mardi à Bujumbura au Burundi. Les familles vivant à proximité du ravin de Nyenzari dans la zone Gihosha, commune Ntahangwa dans la province de Bujumbura, disent être inquiètes face aux fortes pluies annoncées récemment par l'Institut géographique du Burundi dans cette zone qui connaît un ravin qui menace les habitations depuis 7 ans. Et dans un délai d'une semaine, le président de la République du Burundi a ordonné l'établissement dans tout le pays des listes des agriculteurs ainsi que des quantités d'engrais dont ils ont besoin. Je termine à tous de vous présenter cette édition. Mathieu Abonayezou assure la mise en onde.
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1: Je vous le disais dans les titres, les pays africains doivent trouver eux-mêmes des solutions aux problèmes d'insécurité qui persistent sur le continent. C'est ce qui ressort de la 18e session ordinaire du comité technique spécialisé de l'Union africaine sur la défense, la sûreté et la sécurité ouverte mardi à Bujumbura au Burundi et qui a réuni des responsables militaires des pays africains. À l'issue de cette réunion ce vendredi, Gaspard Baratouza, porte-parole de l'armée burundaise, a indiqué que les différentes situations de sécurité seront examinées par les parties concernées afin de trouver des solutions permettant de rétablir la sécurité comme convenu dans cette session. On l'écoute dans la traduction de Jean de Dieu Nahima.
2: Les conclusions sont multiples et importantes pour maintenir la paix dans tous les pays africains. Les conflits récurrents ont fait l'objet de débats. Ils sont souvent dus à des conflits autour des frontières, des terres et autres. Ils ont suggéré que tous ces conflits soient résolus comme le prévoit l'agenda africain 2063 qui est de faire taire les armes en Afrique. Que tout un chacun, en ce qui le concerne, s'en approprie. Que les Africains résolvent eux seuls les conflits qui les opposent. Donc, tout ça ont été convenus que là où il y a des cas de conflit, soit objet de dialogue entre parties concernées afin de chercher un terrain d'entente pour éviter la perturbation de la sécurité qui s'en sert le plus souvent. Il y a des malfaiteurs, il y a des groupes armés qui naissent souvent ici et là et qui sont la source d'insécurité. Le développement est impossible. Si les pays ne sont pas stables en matière de sécurité, c'est pourquoi le maintien de la paix dans tous les pays a été pris comme prioritaire afin que le développement soit possible et que l'Afrique retrouve sa grandeur.
1: Gaspard Baratouza, il est le porte-parole de l'armée burundaise, traduit en français par Jean de Dieu Nahimana. Des familles vivant à proximité du ravin de Nyenzari dans la zone Gihosha, commune Ntahangwa de la province de Bujumbura, disent être inquiètes face aux fortes pluies annoncées récemment par l'Institut géographique du Burundi au cours de la saison pluvieuse qui va bientôt commencer. Dans cette zone, plusieurs familles ont déjà été affectées par des glissements de terrain provoqués par les pluies durant ces 7 dernières années. Elles ont été contraintes d'aller vivre ailleurs. Le reportage est signé Egide Nahayo.
3: Ce sont les pluies de la saison culturelle à qui s'annonce qui inquiètent les résidents vivant à proximité de ce ravin qui continue de s'approcher des habitations des populations dont le nombre exact des maisons qui jusqu'à présent ont déjà été emportées par l'effondrement du ravin n'est pas encore connu. À l'approche de cette période pluvieuse, certains habitants disent ne plus savoir à quel sens se vouer pour éviter que ce qui est arrivé à ceux dont les maisons ont déjà été détruites par le ravin ne leur arrive à leur tour. Actuellement, ils vivent dans la peur.
4: C'est comme si nous n'avons plus peur. Que pouvons-nous faire maintenant? Nous ne pouvons

0: Ton dos est seul Dieu pourra nous sauver. Si la pluie arrive et provoque des dégâts, nous avons vraiment peur. Comment ne pas avoir peur?
1: Jusqu'à présent, les maisons situées près de ce ravin continuent d'être menacées par l'effondrement de ces bergers, malgré les travaux de protection que ses habitants avaient entrepris, ainsi que ce que l'État avait auparavant promis de réaliser, selon les témoignages recueillis auprès de ces populations.
2: Vous voyez ces bambous que j'ai plantés lorsque les premières maisons ont commencé à s'effondrer. L'État nous avait donné environ 3000 camions de plants de bambous, mais les maisons ont continué à s'effondrer. Les autorités sont venues environ 3 fois, ainsi que la Croix-Rouge. L'année dernière, un budget d'environ 1,5 milliard de francs burundais était prévu pour réaliser des travaux à cet endroit, mais cela n'a finalement pas abouti. Aujourd'hui, nous avons donc très peur et nous ne savons pas comment nous allons faire si la situation arrive.
1: Les résidents de cette localité plaident pour leur relocalisation qui leur avait déjà été promise par l'État, disaient-ils.
2: Ils nous avaient déjà dit qu'ils allaient prendre une distance de 25 mètres à partir du ravin, puis chercher un endroit pour reloger les habitants et leur construire des maisons. L'État devait sécuriser cet endroit afin de protéger la population. C'est ainsi que, selon moi, l'État pourrait aider les habitants. Mais nous avons déjà perdu tout espoir de voir l'État nous aider. Nous avons l'impression que notre situation ne les préoccupe pas.
1: L'Institut géographique du Burundi, à fin août dernier, annonçait que, sous l'effet d'El Nino, un phénomène caractérisé par une hausse des températures et pouvant entraîner d'importantes précipitations, les quantités de pluie attendues au Burundi pendant la prochaine saison culturelle A devraient être importantes. Le Jebo a indiqué que les précipitations pourraient atteindre des niveaux comparables à ceux enregistrés en 2023. À ce jour, aucune mesure particulière n'a encore été annoncée par le gouvernement pour permettre aux populations de se protéger contre les conséquences que pourraient entraîner ces précipitations annoncées par le Jebo.
3: Egide Nahayo et le gouvernement du Burundi comptent actualiser le code minier de 2023 comme adopté en Conseil des ministres tenu cette semaine. Selon un communiqué de presse publié ce vendredi par le secrétaire général du gouvernement, Jérôme Niyonzima, la réforme prévoit notamment la suppression des antennes provinciales et communales de l'Office burundais des mines et carrières. On écoute.
4: L'Office burundais des mines et carrières est régi par un décret de 2018. Depuis lors, le secteur des mines et des carrières a beaucoup évolué, notamment avec la révision du code minier du Burundi en 2023, mais aussi avec la mise en place du programme hydrocarbures mines et carrières. Ces évolutions exigent un cadre institutionnel actualisé, capable d'assurer efficacement la régulation, la promotion et le développement durable des ressources géologiques, minières, des carrières et des hydrocarbures, ainsi que la contribution à l'optimisation des recettes issues de ces secteurs. Ce projet de décret vise à adapter les missions, l'organisation et le fonctionnement de l'Office burundais des mines et carrières au cadre institutionnel actuel du secteur minier et aux priorités de l'État et prévoit la création des antennes provinciales et communales. Après échange et débat, le projet a été adopté avec, entre autres recommandations, de supprimer les antennes de l'OBM au niveau provincial et communal, dès lors que la Direction provinciale de l'eau, de l'énergie et des mines et le département de l'eau, de l'énergie et des carrières sont déjà fonctionnels à ces deux niveaux.
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3: Radio Indonicriture poursuivons cette édition. Certains habitants de la zone Rukaramu, commune Nahangwa de la province de Bujumbura, éprouvent des difficultés à bien connaître les cultures qui peuvent être associées dans un même champ. Ces agriculteurs sont convaincus que l'association de plusieurs cultures dans un même champ est bénéfique et demandent que des formations sur les techniques agricoles soient données, notamment sur les cultures à associer et que les reconnaissances soient renforcées. C'est un reportage d'Alice Ndaizé.
0: Ces habitants de la zone Rukaramu expliquent que parmi les pratiques agricoles qu'ils utilisent figurent celles d'association des cultures. Ils nous présentent les cultures qu'ils ont l'habitude d'associer et qu'ils considèrent comme associables.
6: Nous associons les aubergines, le maïs et le haricot. Dans ces tomates, je peux y mettre 10 haricots. Il y a de l'espace, ils sont compatibles. Dans les tomates, il y a aussi le maïs.
0: Ces habitants affirment que cette pratique leur

0: est bénéfique car lorsqu'une culture peut échouer, une autre peut la remplacer ou que la durée de récolte peut différer, ce qu'ils jugent d'un atout. Pour moi, il faut les associer car on peut échouer pour l'une et récolter une autre.
1: Ils ne donnent pas de production en même temps. On utilise l'une en attendant la récolte d'une autre.
0: Néanmoins, ces agriculteurs reconnaissent qu'il arrive parfois que les cultures qu'ils associent ne soient pas compatibles et qu'elles puissent se faire concurrencer. Ils demandent donc des sensibilisations car ils considèrent actuellement cette pratique comme une stratégie d'adaptation et de débrouillardisme.
1: Ils peuvent ne pas être compatibles, c'est pourquoi il faut des sensibilisations. Au fait, on se débrouille.
0: L'association des cultures est l'une des pratiques agroécologiques qui permet aux agriculteurs d'avoir plus de production sur des petites terres cultivables en même temps. Selon les agroécologues, c'est aussi une pratique qui permet de fertiliser naturellement les sols et de limiter les risques de mauvaise récolte face aux aléas climatiques.
2: Alice Ndayizeye, dans un délai d'une semaine, le président de la République du Burundi a ordonné l'établissement dans tout le pays des listes des agriculteurs ainsi que des quantités d'engrais dont ils ont besoin. Le président Evariste Ndayishimiye l'a annoncé ce jeudi lors d'une réunion avec les gouverneurs des provinces et les administrateurs communaux. Il a indiqué que chaque colline devra disposer au terme de ce délai d'un registre contenant ces informations. On écoute de la traduction de Odilo Ngejima.
3: Aujourd'hui, personne ne sait la quantité de fumier nécessaire. Comment se fait-il que nous manquons de fumier, mais que nous les saisissons et à exporter en fraude hors du pays? D'où ces fertilisants saisis proviennent alors? Alors, la stratégie que nous avons adoptée, j'espère que les gouverneurs ont compris. Sur chaque colline, il faut un registre, écrivez la quantité de fumier commandée par chaque agriculteur qui correspond à sa terre cultivable. Par exemple, on dira sur la colline Boga, la quantité commander ces 10 tonnes dans la zone, c'est autant, la commune, autant, la province, autant. Le ministre de l'Agriculture dira en général, il faut autant de quantité de fumier pour cette saison culturelle. Ainsi, nous saurons que la quantité que nous avons commandée ne suffit pas ou il y a un surplus. Mais que chaque personne soit servie au moins un peu sur sa commande en attendant qu'elle soit entièrement servie. Alors, permettez-moi de vous demander, ce travail ne doit pas dépasser une semaine car les premières pluies sont déjà tombées. Allez, tout à fait cessante. Je ne veux plus entendre de vos chats, mais de registres. Dites au chef de zone, tout à fait cessante, d'aller superviser au niveau des collines que ce travail a commencé. Commençons ce travail qui tâche ce que nous disons, que au plus tard mercredi, nous aurons terminé avec la sommation des chiffres.
2: Et c'est la fin de cette édition. Merci à tous d'avoir suivi. Merci à Mathieu Habonaïsou qui assure la mise en onde de ce journal. Vous étiez présenté par Jota Miratouzi. Restez branchés sur la zone de la radio. 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
1: On est.
0: Madame Seneza.
1: Oui.
0: Tu dis que tu es à Ghana?
1: Oui.
0: Inde?
1: Oui.
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2: À la cabine du censé à Kirinevizindabi, bonjour auditeurs et auditrices et bienvenue dans ce journal. D'abord le sommaire. Les défenseurs des droits des enfants en province Burunga alertent sur l'augmentation des enfants engagés au petit et petit commerce, des enfants travaillant pendant de longues heures et en difficulté. À Kamasabo, c'est sur la colline Kinga, en commune Kayanza de la province Butanyerera. Les ménages battois veulent changer de vie, mais la pauvreté résiste et demande un coup de main toujours. Le gouvernement burundais annonce un projet de réhabilitation, sinon de rénovation des quartiers Oyiwa, en zone Kinindo de la province Bujumbura, un point qui était sur à l'agenda des conseils des ministres qui s'est réuni en cette semaine. Ce n'était que le sommaire. Encore une fois, bienvenue.
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2: Oh bonjour, les défenseurs des droits des enfants alertent sur l'augmentation des enfants engagés au petit commerce au chef-lieu de la province Burunga. Des enfants travaillent pendant de longues heures avant l'âge requis pour le travail. Raison principale avancée par ces enfants, le manque des besoins essentiels en famille. Les défenseurs des droits des enfants à Burunga appellent pour se faire à la conscientisation des chefs de ménage défaillants quant au rôle parental. Le point avec Serge Sindaïgaï.
3: Ces enfants visibles dans les rues et différentes débits de boissons du chef-lieu de la province de Burunga y vendent principalement des œufs cuits et des arachides. Le point commun entre ces enfants est qu'ils exercent de petits travaux de commerce au profit de différentes personnes qui les ont embauchés.
4: Je vends des œufs pour avoir de l'argent pour acheter des cahiers. Je travaille pour un boss de ce côté. Il me donne 50 000 par mois.
3: Ces enfants reconnaissent que cette activité n'est pas facile, compte tenu du nombre d'heures qu'ils passent à travailler. Certains travaillent aussi bien la nuit que pendant la journée. Une autre difficulté concerne leur alimentation, comme ils l'expriment eux-mêmes.
4: Moi, je rentre tard vers 22 heures ou 23 heures pour le plaisir de mon boss. Je me réveille alors le matin toujours fatigué. Je les achète, puis je les cuis. Je les revends vers 11 heures ou 13 heures. Je travaille le matin et la nuit. Je travaille tout le temps. Je rentre à 21 heures chez mon boss. Je mange une fois par jour ainsi que le petit déjeuner à la maison.
3: Les raisons qui poussent ces enfants à exercer ce type d'activité sont diverses. Parmi les principales raisons évoquées figurent les conflits entre les parents ou dans certaines familles. Ces situations font que les enfants ne reçoivent plus les besoins essentiels, ce qui les conduit parfois à abandonner l'école pour se tourner vers des activités génératrices de revenus.
4: Je n'en suis pas fier. Je le fais pour m'acheter les habits.

0: et chaussures.
1: Mon père et ma mère sont séparés. Ma mère a sa propre maison et mon père déménage de jour en jour.
2: Les défenseurs des droits de l'enfant dans la province de Wurunga confirment et aussi une augmentation du nombre d'enfants engagés dans de petits commerces dont beaucoup n'ont pas encore atteint l'âge requis pour travailler. Ils demandent aux autorités de renforcer la sensibilisation des parents afin qu'ils accordent davantage d'attention à l'éducation et aux besoins essentiels de leurs enfants, car le manque de prise en charge pour certains enfants à abandonner l'école et à se tourner vers ce genre d'activité. Depuis Wurunga, Serge de Sinda Igaya pour la radio Nuniculture.
3: Et puis le député burundais Olivier Nkurunziza, siégeant au sein de l'Assemblée législative de la communauté est-africaine, festige le cycle de violence contre les Burundais en quête de travail au sein de la communauté, mais également sur le reste du continent. Il regrette la violation des traités ratifiés sur la libre circulation de biens de personnes et endosse la responsabilité aux décideurs ne faisant pas respecter la dignité humaine. Avec la perte d'espoir pour bon nombre des jeunes burundais suite au phénomène de chômage, selon lui. Mais M. Nkurunziza appelle aux autorités burundaises à se pencher toujours sur la question et aux jeunes de traverser les frontières en bonne et due forme pour ne pas s'exposer au danger. Olivier Nkurunziza.
4: Le Burundi a opté d'aller dans la communauté de l'Afrique de l'Est. Le Burundi n'est pas isolé, il y a des communautés régional. Nous saluons que même le prince Louis Gbagbasole de son temps, du temps de Nyerere, il pensait à intégrer l'Afrique de l'Est, le mouvement des personnes, des services et des biens. Il y a ce qu'il faut respecter dans chaque pays, la dignité de la personne humaine, le respect des droits de l'homme. Ça, c'est mentionné dans le traité de l'Afrique de l'Est, même ailleurs. Mais ce que nous constatons, ce mouvement de jeunes Burundais montre que les Burundais n'ont plus d'espoir de trouver un avenir ici au Burundi parce qu'il y a beaucoup de chômeurs, il n'y a plus cette espérance. C'est la raison pour laquelle je pense que nous devons essayer de construire le pays pour que les Burundais aient la confiance de penser que même au Burundi, il y a de l'avenir, qu'il ne faut pas aller ailleurs pour être humilié de cette manière, mais aller pour étudier, pour travailler, ce n'est pas interdit, mais d'une façon digne. Nous avons donné une motion au niveau de l'Assemblée, au niveau du comité chargé des affaires régionales. Les députés ont tout fait pour qu'effectivement même le gouvernement kenyan décide de donner les 90 jours. Ça, c'est l'influence du ministère, mais aussi des institutions qui représentent le Burundi dans l'EAC.
3: En page d'éducation, déménage Baton réside le site de Kamasabo sur la colonie Kinga, c'est en commune Kayanza de la province Butanyerera. Dès avoir progressivement tourné le dos à certaines pratiques qui le jugent incompatibles avec la dignité humaine, un changement qu'ils associent notamment à l'implantation d'une église dans cette localité et d'une école du moins moderne. Derrière cette volonté d'intégration au développement, la pauvreté reste une réalité chez ces ménages. Il cite notamment les logements précaires et les besoins essentiels non satisfaits. Les autorités locales à Kamasabo reconnaissent la situation et appellent à davantage de solidarité envers ces communautés. Le point avec Jean Nahimal.
5: Kamasabo est une localité escarpée au sol essentiellement constitué de pierres où vivent près de 150 familles de la communauté Batwa. Les maisons y sont très rapprochées. Un peu plus haut, une école, une église, un centre de santé et un citerne d'eau ont été construits par l'église Capro Mission Burundi. L'eau est notamment acheminée grâce à un système fonctionnant à l'énergie solaire. Selon les représentants de cette église, ces infrastructures ont été établies dans cette localité pour améliorer les conditions de vie de cette population. Les habitants se réjouissent de ces réalisations, notamment parce qu'elles ont permis à leurs enfants d'aller à l'école. Ils affirment qu'avant l'installation d'une église dans cet endroit, certains passaient beaucoup de temps dans les débits de boissons, négligeant leurs enfants qui étaient parfois accusés de voler dans les champs d'autrui, ce qui provoquait des tensions avec les autres communautés. Ils estiment toutefois avoir changé depuis qu'ils ont été sensibilisés à la parole de Dieu. La proximité du centre de santé est également saluée. Auparavant, certains malades pouvaient ne pas se faire soigner à temps en raison de l'éloignement des structures sanitaires. Jean-Marie Nizgimana, chef de la colline Kinga, indique que les autorités encouragent les habitants à construire les maisons en briques adobe afin d'abandonner les habitations précaires. Et les encourage également à construire des latrines communautaires à raison d'une pour cinq familles. Malgré ces efforts, les habitants déplorent le manque de matériaux pour couvrir leurs maisons et l'insuffisance des latrines. Certains affirment même dormir sans couverture en utilisant leurs vêtements pour se protéger du froid. Leurs enfants vont également à l'école sans chaussures. Ils appellent ainsi les personnes de bonne volonté à leur apporter un soutien afin de surmonter ces difficultés, de pouvoir et aussi participer pleinement au développement. Depuis la commune Kanza, province Boutagnerera, Jean Neyman pour la radio Indoune Culture.
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3: Dans la suite de ce journal, les établissements scolaires de la zone Kiyenzi, c'est en commune Mugele de la province de Bujumbura, font face à des difficultés qui mettent à rude épreuve le quotidien des élèves et des enseignants à la première semaine de la rentrée scolaire 2026-2027. Le département chargé de l'éducation à Kiyenzi s'inquiète sur la qualité de l'enseignement. Il signale un manque de plus de 770 bancs pupitres, un vide de plus de 50 enseignants, mais aussi un besoin important en matière didactique, en matériel didactique. Son responsable Juvenal Nikuma Sawo appelle à une solution à tous ces défis avec l'impact négatif fait observer l'année scolaire écoulée. Olivier Kuizer.
1: Selon les propos tenus par Juvenal Ndikuma Sabo, chef de service chargé de l'éducation en zone Kiyenzi commune Mugere de la province de Bujumbura, certaines écoles connaissent des problèmes, à savoir le manque de matériel didactique que les enseignent.
6: Nous avons un manque de 775 bancs, malgré ce que la commune prévoit nous accorde. Nous avons aussi un manque de 56 enseignants. Nous avons aussi un manque de livres au quatrième cycle, comme dans le domaine des sciences technologiques, domaine des sciences humaines, domaine d'entrepreneuriat, aussi dans le domaine des langues, précisément dans la langue INA. Nous avons aussi un manque de matériel au préscolaire.
1: Le chef de service chargé de l'éducation dit que ces écoles sont débordées par beaucoup d'enfants. Il précise que ce secteur pourrait connaître du manque de bénévoles, mais qu'il prévoit trouver solution face à cette situation.
6: Mais comme solution, nous prévoyons utiliser des enseignants bénévoles si certaines écoles où il y aura encore un manque d'enseignants.
1: Le même responsable signifie qu'il risque d'observer des effets négatifs chez les enfants au cours de l'année 2026-2027. Juvenal Ndikuma Sabo appelle aux services habilités à appuyer ce secteur dans cette zone.
6: On a enregistré pas mal d'impact sur le rendement scolaire de l'année scolaire écoulée, car le taux de réussite n'a pas été satisfaisant. Par exemple, si les élèves s'assoient mal, l'accumulation des connaissances ne sera pas bonne. Si l'effectif des élèves est très élevé par l'enseignant, il sera aussi difficile de les suivre correctement. Si l'apprenant étudie sans support pédagogique suffisant, avec manque du manuel scolaire, l'élève ne reçoit pas ce qu'il devrait recevoir. Concernant le manque du personnel enseignant suffisant, on a essayé d'embaucher des bénévoles qui devraient être payés par les parents. Si l'élève traîne en payant les frais des bénévoles, je demanderai de nous aider à résoudre alors ces défis.
1: L'année scolaire 2026-2027 qui a débuté cette semaine avec beaucoup de difficultés, mais le gouvernement burundais a déjà manifesté des initiatives pour développer ce secteur. C'est notamment le recrutement de 5 000 enseignants prévus au cours de cette année et des bas pupitres en cours de fabrication au niveau des communes du pays.
3: Infrastructure publique, le gouvernement burundais annonce un projet de réhabilitation et de rénovation du quartier Oyua 6 en zone Kinindo de la commune de Mugere en province Bujumbura. On peut analyser et adopter un conseil des ministres réuni mercredi de cette semaine au chef-lieu de la province Gitega, capitale et politique. Selon le compte rendu des conseils, le secrétaire général de l'État dit qu'il a été décidé le plan qui doit inclure la construction des villas correspondant au nombre des pays qui composent l'Union africaine, les salles de conférence ainsi qu'un hôtel de classe internationale. Suivez plutôt Jérôme Niyonzima, secrétaire général de l'État.
7: La construction du quartier Oyuwa avait débuté en 1973 par une inauguration en 1975, initialement planifiée pour accueillir le sommet de l'organisation de l'unité africaine Oyuwa à Bujumbura. Bien que ce sommet ait été finalement délocalisé à Kampala, le site est resté un symbole patrimonial, surtout à Bujumbura. Le site est constitué de villas, appartements, studios et un supermarché. Mais les constructions souffrent d'un état de dégradation avancée qui le met en déphasage complet avec la vision nationale Burundi et pays émergents en 2040, pays développés en 2060. L'Obuha propose de redonner une nouvelle image au site, soit en mettant en place de nouvelles structures ou en procédant à la réhabilitation en intégrant harmonieusement le patrimoine bâti du site aux exigences modernes. À l'issue de l'analyse, le Conseil des ministres a recommandé que dans le cadre de la rénovation de ce site, le plan devrait inclure la construction des villas correspondant au nombre de pays qui composent l'Union africaine, une salle de conférence, un hôtel de classe internationale et d'infrastructures connexes. Le plan irrelatif serait proposé aux investisseurs intéressés. Mais en attendant, il faudra procéder à la réalisation des travaux d'hygiène et d'assainissement, y compris le traçage et la construction des routes dans ce quartier.
3: C'était là Jérôme Nyonzima, le secrétaire général de l'État. Et ainsi s'achève ce journal. Merci de l'avoir suivi. Je dis aussi merci à la bonne collaboration technique de Akirine Bizindavie. Bon après-midi et gardez l'écoute.
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2: Salut auditeurs détressés, merci de nous rester fidèles. Bienvenue dans ce journal. D'abord le sommaire. Les défenseurs des droits des enfants alertent sur l'augmentation des enfants engagés au petit commerce au chef-lieu de la province de Burunga. Des enfants travaillent pendant de longues heures avant l'âge requis pour le travail. Et à Kayanza, c'est en commune et Butanyerera. Les ménages bateaux résident dans le site Kamasawo, c'est sur la colline Kinga. Demande un condomé pour progresser en matière de développement. Et puis, le phénomène El Niño déjà annoncé au Burundi devrait attirer l'attention de tous les partenaires du Burundi afin de limiter les dégâts, en appel lancé par professeur Bernard Sindayihebura, enseignant-chercheur en gestion des catastrophes naturelles. Voilà pour le sommaire. Encore une fois, bienvenue.
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2: Les défenseurs des droits des enfants alertent sur l'augmentation des enfants engagés au petit commerce au chef-lieu de la province Burunga. Des enfants travaillant pendant de longues heures avant l'âge requis pour le travail. Raison principale évoquée par ces enfants, le manque de besoins essentiels en famille. Ces défenseurs des droits des enfants à Burunga appellent pour se faire à la conscientisation des chefs de ménage qui sont défaillants quant au rôle parental. Le point avec Serge Sindaïgaï.
3: Ces enfants visibles dans les rues et différentes débits de boissons du chef-lieu de la province Burunga y vendent principalement des œufs cuits et des arachides. Le point commun entre ces enfants est qu'ils exercent de petits travaux de commerce au profit de différentes personnes qui les ont embauchés.
4: Je vends des œufs pour avoir de l'argent pour acheter des cahiers. Je travaille pour un boss de ce côté. Il me donne 50 000 par mois.
3: Ces enfants reconnaissent que cette activité n'est pas facile, compte tenu du nombre d'heures qu'ils passent à travailler. Certains travaillent aussi bien la nuit que pendant la journée. Une autre difficulté concerne leur alimentation, comme ils l'expriment eux-mêmes.
4: Moi, je rentre tard vers 22h ou 23h pour le plaisir.

0: activités sont diverses. Parmi les principales raisons évoquées figurent les conflits entre les parents ou dans certaines familles, ces situations font que les enfants ne reçoivent plus les besoins essentiels, ce qui les conduit parfois à abandonner l'école pour se tourner vers des activités génératrices de revenus.
1: Je n'en suis pas fier. Je le fais pour m'acheter les habits et chaussures. Mon père et ma mère sont séparés. Ma mère a sa propre maison et mon père déménage de jour en jour.
0: Les défenseurs des droits de l'enfant dans la province de Burunga confirment et aussi une augmentation du nombre d'enfants engagés dans de petits commerces dont beaucoup n'ont pas encore atteint l'âge requis pour travailler. Ils demandent aux autorités de renforcer la sensibilisation des parents afin qu'ils accordent davantage d'attention à l'éducation et aux besoins essentiels de leurs enfants, car le manque de prise en charge pour certains enfants à abandonner l'école et à se tourner vers ce genre d'activité. Depuis Burunga, Serge Sindayigaya pour la radio Nuniculture.
2: Et puis le député burundais Olivier Nkurunziza, siégeant au sein de l'Assemblée législative de la communauté africaine, fait sujet des cycles de violence contre les Burundais en quête de travail au sein de la communauté, mais également sur le reste du continent. Il regrette la violation des traités ratifiés sur la libre circulation de biens de personnes et endosse la responsabilité aux décideurs ne faisant pas respecter la dignité humaine. Avec la perte d'espoir pour les jeunes burundais suite au phénomène de chômage Saint-Louis, M. Nkurunziza appelle aux autorités burundaises à se pencher sur la question et aux jeunes de traverser les frontières en bonne et due forme pour ne pas s'exposer au danger.
3: Le Burundi a opté d'aller dans la communauté de l'Afrique de l'Est. Le Burundi n'est pas isolé, il y a des communautés régional. Nous saluons que même le prince Louis Gbagbo de son temps, du temps de Nyerere, il pensait à intégrer l'Afrique de l'Est, le mouvement des personnes, des services et des biens. Il y a ce qu'il faut respecter dans chaque pays, la dignité de la personne humaine, le respect des droits de l'homme. Ça, c'est mentionné dans le traité de l'Afrique de l'Est, même ailleurs. Mais ce que nous constatons, ce mouvement de jeunes Burundais montre que les Burundais n'ont plus d'espoir de trouver un avenir ici au Burundi parce qu'il y a beaucoup de chômeurs, il n'y a plus cette espérance. C'est la raison pour laquelle je pense que nous devons essayer de construire le pays pour que les Burundais aient la confiance de penser que même au Burundi, il y a de l'avenir, qu'il ne faut pas aller ailleurs pour être humilié de cette manière, mais aller pour étudier, pour travailler, ce n'est pas interdit, mais d'une façon digne. Nous avons donné une motion au niveau de l'Assemblée, au niveau du comité chargé des affaires régionales. Les députés ont tout fait pour qu'effectivement même le gouvernement et Kenya décide de donner les 90 jours. Ça, c'est l'influence du ministère, mais aussi des institutions qui représentent le Burundi dans l'EAC.
2: Les établissements scolaires en zone Kiyenzi de la commune Mugirese en province de Bujumbura font face à des difficultés qui mettent à rude épreuve le quotidien des élèves et des enseignants. À la première semaine de la rentrée scolaire 2026-2027, le département chargé de l'éducation s'inquiète sur la qualité de l'enseignement. Il signale le manque de plus de 770 bancs pupitres, en vide de plus de 50 enseignants, mais aussi un besoin important en matière didactique. Son responsable juvénal, Ndiko Masawo, appelle à une solution à tous ces défis avec un impact négatif observé l'année scolaire écoulée. Olivier Kwizera.
4: Selon les propos tenus par Juvenal Ndikumasabo, chef de service chargé de l'éducation en zone Kiyenzi commune Mugere de la province Bujumbura, certaines écoles connaissent des problèmes, à savoir le manque de matériel didactique que les enseignent.
5: Nous avons un manque de 775 bancs malgré ce que la commune prévoit nous accorde. Nous avons aussi un manque de 56 enseignants. Nous avons aussi un manque de livres au quatrième cycle, comme dans le domaine des sciences et technologies, domaine des sciences humaines, domaine d'entrepreneuriat, aussi dans le domaine des langues, précisément dans la langue INA. Nous avons aussi un manque de matériel au préscolaire.
4: Le chef de service chargé de l'éducation dit que ces écoles sont débordées par beaucoup d'enfants. Il précise que ce secteur pourrait connaître du manque de bénévoles, mais qu'il prévoit trouver solution face à cette situation.
5: Mais comme solution, nous prévoyons utiliser des enseignants bénévoles sur certaines écoles où il y aura encore un manque d'enseignants.
4: Le même responsable signifie qu'il risque d'observer des effets négatifs chez les enfants au cours de l'année 2026-2027.

0: cette juvénale Likouma Sabo appelle aux services habilités à appuyer ce secteur dans cette zone.
1: On a enregistré pas mal d'impact sur le rendement scolaire de l'année scolaire écoulée, car le taux de réussite n'a pas été satisfaisant. Par exemple, si les élèves s'assoient mal, l'accumulation des connaissances ne sera pas bonne. Donc, si l'effectif des élèves est très élevé par l'enseignant, il sera aussi difficile de les suivre correctement. Si l'apprenant étudie sans support pédagogique suffisant, avec manque du manuel scolaire, l'élève ne reçoit pas ce qu'il devrait recevoir. Concernant le manque du personnel enseignant suffisant, on a essayé d'embaucher des bénévoles qui devraient être payés par les parents. Si l'élève traîne en payant les frais des bénévoles, je demanderai de nous aider à résoudre alors ces défis.
0: L'année scolaire 2026-2027 qui a débuté cette semaine avec beaucoup de difficultés, mais le gouvernement burundais a déjà manifesté des initiatives pour développer ce secteur. C'est notamment le recrutement de 5 000 enseignants prévus au cours de cette année et des bas pupitres en cours de fabrication au niveau des communes du pays.
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3: Radio Indondi Culture, merci de nous écouter. Le phénomène El Niño risquant d'occasionner de fortes précipitations au Burundi devra attirer l'attention des décideurs tenus à informer régulièrement la population sur le comportement à adopter dans l'optique de pallier le risque des dégâts. C'est un appel lancé ce samedi par professeur Bernard Sindayehebuya. Sindayehebura, enseignant-chercheur et actif dans la prévention des risques des catastrophes naturelles. C'était en marge d'une visite de terrain effectuée dans les zones à haut risque en province de Bujumbura. L'expert prévient que le niveau des eaux devra monter, mais estime que cela ne doit inquiéter personne si et seulement si les occupants des zones de ces zones étaient suffisamment tenus au courant de tout ce qui doit se passer.
4: Au Burundi, pour les gens qui ne se rappellent pas de ça, nous avons enregistré depuis 2010, c'est ce qu'on appelle 4 barrages de retenue. Le premier barrage de retenue est arrivé, c'était au mois de janvier 2010, sur la rivière Nyabage à Kabezi. Et puis, le centre gynéco-obstétrical de Kabezi a été vraiment très inondé. Le deuxième, c'était en 2014, c'était à Tunguru, où on a connu 100 morts. Et puis, le troisième cas, c'était en 2019, le cas de Chari. Et le dernier, c'était Kirasa 2024. On n'aimerait pas effectivement que le cas de Kirasa arrive. Qu'est-ce que nous recommandons pour ces cas-là maintenant? Toute la population de la ville de Bujumbura, nous allons leur demander maintenant de nous accompagner, de suivre le lit de la rivière pour éviter effectivement ces barrages de retenue qui peuvent se former et pour éviter aussi également Gatunguru. Cela doit entrer dans l'exigence. Toutes les rivières qui traversent la région des Mirwa. Les glissements de terrain en général ne commencent pas depuis le début de la saison des pluies. D'après mon expérience et puis selon les travaux qui ont été réalisés par nos étudiants, les glissements commencent en général vers le mois de février lorsque le sol est saturé. Et puis surtout, c'est tout beaucoup plus au mois d'avril. Mais à l'intérieur du pays, ce n'est pas comme à Karouzi quand même, où nous n'en aurions pas. Dans certaines communes, bien sûr, où il y a beaucoup de glissements, mais en grande partie, nous allons voir quels sont tout d'abord les dangers qui minent la population de Bujumbura pour voir quelles sont les stratégies à mettre en place. D'une part, pour sauver les vies humaines, et puis aussi également pour soulager la population et diminuer le niveau de souffrance aussi.
3: En parle social, les managers Batua résident dans le site Kamasabo, c'est sur la colline Kinga, en commune et Kayanza de la province Butanyerera, se disent sur le point de tourner le dos à certaines pratiques qui le jugeaient incompatibles avec la dignité humaine. En changement, qu'ils associent notamment à l'implantation d'une église et d'une école dite moderne dans cette localité. Mais derrière cette volonté d'intégration au développement, la pauvreté reste une réalité, les signale de logement précaire et des besoins essentiels non satisfaits. Les autorités locales sur place reconnaissent la situation et appellent davantage à la solidarité envers cette communauté. Le point avec Jean Nahiman.
5: Kamasabo est une localité escarpée au sol essentiellement constitué de pierres où vivent près de 150 familles de la communauté Batwa. Les maisons y sont très rapprochées. Un peu plus haut, une école, une église, un centre de santé et un citerne d'eau ont été construits par l'église Capro Mission Burundi. L'eau est notamment acheminée grâce à un système fonctionnant à l'énergie solaire. Selon les représentants de cette église, ces infrastructures ont été établies dans cette localité pour améliorer les conditions de vie de cette population. Les habitants se réjouissent de ces réalisations, notamment parce qu'elles ont permis à leurs enfants d'aller à l'école. Ils estiment toutefois avoir changé depuis qu'ils ont été sensibilisés à la parole de Dieu.
6: Nos enfants semblaient barbares, ils disaient ici et là, commettaient souvent des vols et nous étions appelés à réparer les dommages causés. Mais depuis l'institution de cette école, il y a eu un bon encadrement religieux. Ainsi, les enfants sont conscients, ils ne commettent plus de vols.
5: La proximité du centre de santé est également saluée. Auparavant, certains malades pouvaient ne pas se faire soigner à temps en raison de l'éloignement des structures sanitaires. Jean-Marie Nizgimana, chef de la colline Kinga, indique que les autorités encouragent les habitants à construire les maisons en briques adobe afin d'abandonner les habitations précaires.
6: L'école est venue au moment opportun, elle nous est beaucoup utile.
5: Elle les encourage également à construire des latrines communautaires à raison d'une pour cinq familles. Malgré ces efforts, les habitants déplorent le manque de matériaux pour couvrir leur maison et l'insuffisance des latrines. Certains affirment même dormir sans couverture pour se protéger du froid.
7: Nos maisons se détériorent de plus en plus. Il nous faut des couvertures. Les lieux d'aisance ne sont pas à tout le monde. Il faudra un coup de main pour que nous ayons le matériel de couchage.
5: Leurs enfants vont également à l'école sans chaussures. Ils appellent ainsi les personnes de bonne volonté à leur apporter un soutien afin de surmonter ces difficultés, de pouvoir et aussi participer pleinement au développement. Depuis la commune Kanzan, province Boutagnerera, Jean Heyman pour la radio Indone Culture.
3: Et le quartier Oyua qui semblait être un symbole de l'histoire africaine à Bujumbura, capitale économique du Burundi, construit vers les années 1970, et aujourd'hui pourra bientôt renaître de ses ruines. C'est un point qui a été analysé et adopté en conseil des ministres réuni mercredi de cette semaine. Le plan prévoit des villas, un hôtel de classe internationale et une salle de conférence, avec l'ambition de redonner au site une dimension continentale. Mais le chantier devra d'abord passer par l'assainissement et la réhabilitation des infrastructures existantes. Suivi à ce propos, le secrétaire général de l'État, c'est Jérôme Niyonzima.
8: La construction du quartier Oyua avait débuté en 1973 par une inauguration en 1975, initialement planifiée pour accueillir le sommet de l'Organisation de l'Unité africaine Oyua à Bujumbura. Bien que ce sommet ait été finalement délocalisé à Kampala, le site est resté un symbole patrimonial, surtout à Bujumbura. Le site est constitué de villas, appartements, studios et un supermarché. Mais les constructions souffrent d'un état de dégradation avancée qui le mettent en déphasage complet avec la vision nationale Burundi, pays émergent en 2040, pays développé en 2060. L'Obuha propose de redonner une nouvelle image au site, soit en mettant en place de nouvelles structures ou en procédant à la réhabilitation en intégrant harmonieusement le patrimoine bâti du site aux exigences modernes. À l'issue de l'analyse, le Conseil des ministres a recommandé que dans le cadre de la rénovation de ce site, le plan devrait inclure la construction des villas correspondant au nombre de pays qui composent l'Union africaine, une salle de conférence, un hôtel de classe internationale et d'infrastructures connexes. Le plan irrelatif serait proposé aux investisseurs intéressés. Mais en attendant, il faudra procéder à la réalisation des travaux d'hygiène et d'assainissement, y compris le traçage et la construction des routes dans ce quartier.
3: Jérôme Niyonzima, secrétaire général de l'État, c'est sur cet élément que nous mettons un point final à ce journal. Merci de l'avoir suivi et bonne suite de nos programmes.